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Salut, je m'appelle Ponzo, je suis un activiste hip-hop depuis les années 90 et je suis basé dans la région de Saint-Lô. Donc si mon ADN musical c'est vraiment le hip-hop, j'ai aussi évolué au sein de différentes formules live avec des musiciens de talent qui sont encore aujourd'hui sur le devant de la scène nationale et internationale. Je vous présente donc le titre Disconnect to Trady Connect, un titre avec des feats, donc le rappeur DK, le tromboniste Vincent Aubert et le saxophoniste Vincent Lerelou. Donc ce titre aux couleurs hip-hop brass band est le premier extrait de l'album TRS dont la sortie vinyle est prévue pour la fin 2025 sur le label One Is Good Records. C'est un album qui en quelque sorte retrace 30 ans d'aventures musicales et de rencontres. Donc sur cet album, il y aura effectivement beaucoup d'invités avec qui j'ai joué sur scène ou en studio, ou des musiciens dont j'apprécie particulièrement le travail. Donc ça reste un album de beatmaking, mais toutes les compositions sont faites, on va dire, à partir de matières fraîches, dans le sens où j'ai fait appel à tous ces amis musiciens pour venir jouer en studio toutes les parties imaginées, composées, écrites au préalable. C'est donc un projet aux couleurs multiples, que ce soit blues, jazz, soul, funk et naturellement hip-hop. Donc ce premier extrait est d'ores et déjà disponible sur toutes les plateformes. Vous pouvez aussi retrouver un clip participatif entouré de mes proches sur la chaîne YouTube du label One Is Good Records. Je vous laisse écouter ça.

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Déjà que le monde est pas cool, si toi tu t'y mets, mais c'est la fin du monde en fait. Tu comprends ça? Tu précipites la chute. Sois sympa, bordel. Sinon, en fait, y a rien qui va bien se passer. Entre toi et moi, mais aussi avec ton rapport aux autres. Et je dis ça parce que je t'aime, putain. J'ai pas envie que tu fasses de la merde. Fais pas comme tout le monde, en fait. Sois sympa.

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Bonsoir, bonsoir. C'est le retour de la revanche de Laurent. Ça faisait un petit moment que je n'étais pas venue. Ça me fait plaisir d'être ici et de faire ces apéro news avec vous. Juste après moi, il y aura aussi le Lion Frequency. Il est chaud patate. Ça, je vous le dis. Donc, ne restez sur nos ondes. Non, on va vous rafraîchir un petit peu avec de la musique et nos voix, et nos belles voix et nos infos aussi. Très, très importantes. L'album 666 de cette semaine. Les découvertes Ferrarock sont au programme de cette émission. Je vais vous passer aussi, je vais vous parler des aérolives et puis je vais vous passer une nouveauté parce que ça fait un moment que je ne suis pas venue et du coup d'un groupe local en fait, parce que voilà, c'est comme ça et parce que j'aime bien tout simplement. Je suis sûre que vous aimez la trale aussi, donc c'est bon. Et puis je vais aussi vous parler du festival au quart de tour. Alors j'ai pas revu les dates, j'ai installé l'appli pour essayer d'avoir une tonne d'infos, mais là, ça mettait trop de temps, et je suis partie, je ne sais même pas si elle est installée, mais je vais vous trouver des infos, parce que si vous allez sur, je ne sais pas, l'Instagram de Quart de Tour, par exemple, on vous parle un petit peu des groupes, et vous allez voir, il y a des choix aussi qui sont faits dans la programmation. C'est pas juste, on fait un festival. Non, il y a une responsabilité derrière et un engagement. Au Quart de Tour, c'est aussi organisé par des gens qui sont très très proches de Radio Béton. Et puis, il y aura aussi la Ferrarock qui sera présente. Que des gens que j'aime bien, mine de rien. Ça mérite de faire le déplacement. Alors oui, il y a des choses ici, mais il y a aussi des choses là-bas. Je vous invite à être curieux et aller, si vous n'allez pas au Quart de Tour, au moins à regarder un petit peu cette programmation et puis de vous dire tiens l'année prochaine ou de les soutenir, je sais pas, de leur envoyer un mot, y aller juste une soirée, faire un truc, papillonner, faites ce que vous voulez, mais voilà, je vais vous en parler un peu plus précisément ce soir. L'album 666 de cette semaine, c'est celui des Irlandais de Kneecap. Vous savez, ceux qui étaient venus à Rock en Seine et qui avaient fait scandale, je sais même plus s'ils étaient venus. En tout cas, ils ont sorti un album qui s'appelle Fainéan. Et Fainéan ou Fainéan, en fait, ça désigne généralement depuis la fin du je ne sais plus combien de siècle, 19e siècle, pardon, ça désigne un nationaliste irlandais choisissant la violence pour lutter contre la présence britannique. Ce terme, il fait également référence aux membres de l'Irish Republican Brotherhood. Le terme de Fainéan vient de l'irlandais Nafianna, ou Nafianna et Eran, je ne sais pas trop parler celte, en fait. Dans la mythologie celte, c'était un groupe de guerriers professionnels mené par Finn MacCumhail vers le 3e siècle après Jésus-Christ. Cette appellation, elle peut être également utilisée de manière péjorative par les unionistes d'Irlande du Nord pour désigner les républicains irlandais d'une manière générale. On l'entend également dans l'ouest de l'Écosse, en direction des catholiques d'origine irlandaise, notamment les supporters du Celtic Glasgow. Voilà. Donc, c'est un terme qui peut tout vouloir dire, il est ambivalent, il est clivant, il est utilisé tantôt comme la réclamation d'un héritage guerrier, tantôt comme une insulte. En tout cas, c'est le titre de l'album. Je vous laisse aller voir sur Sound of Violence la chronique de cet album, parce que oui, c'est pas un truc, un devoir d'AGGSP de terminale ou je ne sais quoi, ou un truc, un exposé sur l'Irlande que je viens de vous faire, mais sachez que les groupes que vous écoutez, parfois ils ont des engagements, c'est le cas de Kneecap, ils le disent dans les chansons, alors même si on comprend pas tout le temps, c'est important aussi d'en parler. On va écouter tout de suite Carnival. J'ai beaucoup aimé ce titre. J'espère qu'on ne vous l'a pas passé parce que je n'ai pas vérifié. En tout cas, ce sera la deuxième fois que vous l'entendez cette semaine. Mais finalement, il est pas mal. Alors du coup, puis peut-être que vous n'écoutiez pas hier. À tout de suite sur 666. C'est Kneecap, le titre Carnival, un extrait de l'album Fainéan.

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1: Voilà, c'était Kneecap sur 666. Je le dis forcément pas avec l'accent irlandais, mais en tout cas, je vous invite à aller écouter cet album qui s'appelle Fainéant, et le titre qu'on vient d'écouter, c'est Carnival, et à vous renseigner aussi un petit peu sur Kneecap, mais peut-être que vous connaissez, et c'est tant mieux, je vous félicite. On va passer aux découvertes Ferrarock de cette semaine, il y en a deux, et la première, je croyais que je connaissais, et en fait non, c'est Futuro Pelo. C'est le projet musical et sans concession de Benjamin Sportes. Il est actif sur la scène alternative depuis 1983 et il s'est forgé une réputation. Eh mais si, c'est le gars de Sporto pendant 15 ans avec Sporto Cantes, qu'on connaît très très bien. C'est bien ce que je me disais, donc je connaissais. Notamment, donc, grâce à des concerts. Ils ont fait des concerts, les Sporto Cantes, mémorables à la Cigale. Je ne sais pas siffler, sinon je vous aurais sifflé le fameux titre de Sporto Cantes que vous connaissez forcément toutes et tous. Donc, ils ont joué au Bataclan. Je vais vous faire la liste. Oh, ils ont joué à Mars Attack, au Transmusical, au Printemps de Bourges. Bon, il a troqué Paris contre un studio brutaliste à Bruxelles, le Bruxelles Unlimited Noise Club, et il s'est retiré pour écrire ce nouveau chapitre de son histoire. C'est une explosion sonore sans limite ni barrière, un cocktail molotov de rock'n'roll, d'électro, de garage, de punk, de pop. Sportes, il le dit lui-même, il est incapable de

Vous êtes bien sur Radio 666, vous venez d'écouter, c'est Laurence avec vous dans les Apéro News, et vous venez d'écouter Futuropello, et j'ai oublié le titre, alors je vais rechanger, c'était Got to Lose, un extrait donc, de ce nouvel album qu'on vous présente dans l'émission Dig Dig Diggers, et sur les radios Ferrarock et sur 666 toute cette semaine. Il y a une deuxième découverte Ferrarock cette semaine, et bien vous ne la trouverez pas sur Spotify, ça arrive de plus en plus, des artistes qui ne sont pas sur Spotify. Je salue l'initiative. Par contre, n'hésitez pas à aller traîner des fois sur Bandcamp si vous ne savez pas quoi écouter. Vous y trouverez notamment Vilain Tigre. Vilain Tigre, c'est la bande originale du film imaginaire d'Aurélie Muller. Vous allez dire, ah, mais je ne connais pas. Bah, c'est normal. Dans la catégorie, ils ont dit que c'était pop et rock et c'est sorti chez Cléo Records. Vilain Tigre donc, nous embarque dans son univers chaloupé, voire mine de rien sirupeux, empreint d'une tendresse qui masque tant bien que mal ses envies de bouleverser la marche du monde. L'invitation est la suivante, nous poser une petite heure accompagnée de mélodies qui nous emmènent loin là-bas où pousse une végétation foisonnante. Je m'arrête là. C'est la bande originale aussi d'un long métrage qui n'existe pas vraiment, je le précise, à moins qu'il se crée à l'écoute dans l'imaginaire de chacun et chacune. Et c'est un peu ça le propre des bandes originales, c'est que quelquefois, sans voir le film, on peut en écouter une et se faire son propre film. En tout cas, on va écouter ici et on se retrouve juste après sur 666. C'est la bande, c'est Vilain Tigre en fait le nom de l'artiste, et c'est la bande originale par Aurélie Muller. J'arrive plus à le dire dans l'angle, c'était trop long. On écoute ici, on se retrouve.

Voilà, c'était Vilain Tigre, la bande originale du film Imaginaire d'Aurélie Muller. On vient d'écouter le titre ici. Place à... Je vous passerai un groupe un peu coup de cœur. J'avais raté qu'ils avaient sorti un single en mars. Je pense que vous connaissez La Trale. Je crois que c'est leur troisième album qui se profile à l'horizon. Est-ce que vous savez qu'une trale en normand, c'est une chute? Ça tombe bien. Ils ont fait un album qui s'appelle Chute et le deuxième qui s'appelle Rechute, et j'ai oublié comment s'appelait le troisième. Mais en tout cas, je sais qu'ils ont sorti le titre Rosalie qu'on va écouter. Alors certes, c'est une chute, mais c'est une chute qui est sans gravité, mais avec panache. Elle fait généralement rire et souvent l'objet d'un récit. Et voilà, les récits, c'est les récits de La Trale, parce que dans le récit, il y en a des chutes, mais il n'y a pas que. Il y a aussi Rosalie, qu'on va écouter tout de suite sur 666. Et j'espère que j'aimerais bien bientôt les inviter. J'aimerais bien inviter Momo, si tu m'entends, Momo. Est-ce que tu veux venir à la radio? On parlera musique, je te ferai une carte blanche et ce sera bien. Voilà, on écoute Rosalie, on se retrouve juste après. Spéciale dédicace à Momo.

C'était la trale sur 666 et j'ai eu la flemme parce que je suis une feignasse, il fait trop chaud d'aller voir leur date. Alors du coup, ben, peut-être que je vous inviterai les gars à un moment en priorité. Hein. Je suis désolée. Je fiche ma préférence. En priorité, si vous me chopez Momo, que vous me l'amenez dans le studio, et ben voilà, on parle, on fera une carte blanche à la trale, j'espère, très très bientôt. Dans les petits coups de cœur aussi, j'ai enfin réussi à les voir en concert. Ils étaient en local de l'étape la semaine dernière. Il s'agit du groupe Rougir. Pourquoi je vous en parle? Parce qu'ils seront au Biche Festival. Et puis aussi, la programmation du festival Aérolive, vous savez, le festival itinérant qui est parfois aussi sur le bord des plages. Mais pas que. Je vous invite à aller sur le site du TFT Label et d'aller voir la prog. Et on va vous présenter, ils vont vous présenter, enfin les groupes vont vous être présentés plus en détail. On va en parler nous très très prochainement. Mais je sais qu'il y aura Rougir. Déjà, je vais vous parler voilà des groupes. Ça me fait une occasion aussi de vous repasser un morceau de Rougir. On n'en passe jamais assez. J'ai eu l'occasion donc de les recevoir et à cette occasion, j'avais pu écouter l'album avant qu'il ne sorte et je l'avais trouvé très très bien. Maintenant qu'il est sorti, je peux vous mettre des morceaux et je suis trop contente et j'ai vraiment hâte de les revoir en concert même si moi alors j'ai pas pu aller les voir au Cargo, j'étais malade, désolée, mais juste avant j'étais allée les voir deux semaines avant j'étais allée les voir chez l'Ogre et je vous recommande cet endroit allez-y, bon déjà c'est pas très loin de chez moi mais en même temps c'est un lieu qui est super super sympa, j'espère qu'ils feront plein de soirées et plein de concerts encore comme ça. Et ça permet aussi de faire des découvertes dans un lieu qui est vraiment très très bien et puis c'est pas cher en fait de payer son entrée, on le fait avec un grand plaisir. On écoute tout de suite 8, extrait de l'album Urge de Rougir et j'espère que ça va vous plaire.

Et bim, c'était Rougir avec le titre Hate. Je vous l'ai dit, ils seront au Biche, un petit peu partout, vous allez les voir, les Rougir cet été. Ne boudez pas votre plaisir d'aller les voir et revoir et re-revoir. Alors, toutes les dates Aérolive, je vous les donnerai. Et tous les artistes Aérolive, ben, vous pouvez d'ores et déjà les découvrir. En fait, j'ai patogé. Vous pouvez d'ores et déjà aller les découvrir sur le site du TFT Label où vous googlez Aérolive 2026. Et vous allez voir tous les artistes de la tournée, vous allez voir. Il y a aussi un autre groupe que j'aime beaucoup. Et alors, ce qui est cool, c'est que quand je suis arrivée ici, je fais un peu de fraîcheur. J'entendais à peine ce qui passait à la radio, dans ma propre radio, pendant que je préparais. Et ben, c'était Ada. Et après, j'ai fait merde, est-ce que c'est le titre que j'avais prévu de mettre? Pas du tout. Tout à l'heure, juste avant les Apéro News, vous avez pu entendre Ada et le titre Erase. Et là, en fait, on va écouter Feeds on My Fears. Vous allez voir avec la température ambiante et cette chaleur là, Ada, ça nous rafraîchit complètement. Et ben, figurez-vous que, et je vais pas encore vous donner la date, mais ils seront aussi sur la tournée Aérolive, donc je vous recommande aussi d'aller les voir, parce que des concerts, des groupes, des concerts, ça se vit aussi, et puis d'aller les rencontrer. Voilà, on s'écoute Feeds on My Fears et on se retrouve juste après sur 666.

Allez, on va voyager ensemble. Après avoir écouté Ada, on a déjà un petit peu voyagé. On pourrait dire qu'on est presque à mi-parcours de ce voyage qui prendra fin à 19h. Et là, je vous emmène à Tours et je vous emmène au festival au quart de Tours. Et vous allez dire, mais quoi, il y a plein de trucs ici. Pourquoi elle ne soutient pas? Parce que déjà, j'aime beaucoup Radio Béton. J'aime beaucoup les gens qui organisent, les humains et les humaines qui organisent ce festival. J'aime beaucoup les choix. Et Charles, il a fait de la pub là et il a fait de la pub sur les internets en fait pour certains groupes que je voulais vous faire aussi découvrir qui viennent pas encore dans la région, qui sont au programme donc de quart de tour et peut-être vous donner envie, qui sait, d'y aller tout simplement. Alors il mettait en avant le Charlot, il mettait en avant deux groupes et forcément je vais vous les mettre tous les deux. Il y en a un que vous connaissez peut-être, La Ciguë, on en parle de plus en plus et j'ai vécu l'aventure en concert, mais il parle d'un groupe qui est un peu finalement comme La Ciguë, attention pas musicalement, mais dans l'idée en fait c'est de mêler le folklore traditionnel des endroits où on vient avec une musique un peu plus actuelle et c'est un peu le cas de Cocagna. Alors c'est vrai que vous allez sur leur fiche Wikipédia, vous faites, elle a craqué l'autre. C'est un groupe de chant polyphonique à danser qui est basé à Toulouse. en fait, juste à danser, retenez à danser. Elles sont toutes les deux au chant et aux percussions. Elles sont accompagnées de Sans Gros Claude pour la sonorisation des concerts et elles arrangent et composent leur musique à partir du répertoire traditionnel occitan. Ça arrive de plus en plus et c'est plutôt cool ces moments-là. Et c'est des concerts qui sont aussi à vivre parce que y a des gens qui dansent et qui connaissent les danses traditionnelles. Vous allez me dire, elle a craqué complètement. On va écouter Cocagna avec le morceau Cotelone. Et il faut être ouvert, soyez ouverts s'il vous plaît.

J'espère que vous a plu, que ça vous a plu. Je crois qu'elles ouvrent. J'ai pas trop vu les dates au niveau d'au quart de tour. Je vous invite très sérieusement, parce que j'ai la flemme, il fait chaud, à aller voir les dates. Je vous en reparlerai inévitablement. C'est pas tout de suite, hein, c'est mi-juin, je crois. Bon, je vais regarder les dates après, parce que je voulais vous passer un autre groupe qui est un peu sur le même principe, en fait. Là, ça parle du folklore un peu plus berrichon. J'ai eu la chance de les voir en concert. Peut-être que vous connaissez la Ciguë. Alors, c'est vrai que je me demandais ce que ça donnait écouter comme ça, et en fait non, c'est super bien. Alors à chaque fois, moi je les vois à Bourges, mais c'est normal, ils sont du coin, donc ils sont invités par la région, et c'est assez cool d'assister au concert et de ce qu'ils annoncent, hein, moi à chaque fois j'avais retenu quand j'arrive et ils étaient là, c'est une bourrée de Noirmoutier, je sais qu'est-ce que c'est que ce truc là, wow, vous m'avez emmené où là, et le morceau commence, c'était super bien, mais je voyais les gens qui dansaient. Alors ça se danse en ligne, suivez les danseurs. Ils viennent avec des danseurs. Je sais pas s'ils viennent ou à chaque fois si elles viennent avec des danseurs, mais en gros voilà. On écoute la Ciguë. J'espère que ça va vous plaire, et le titre qu'on écoute tout de suite, c'est Debout.

C'était la Cigu sur 666. Ils ont dit debout mes frères. Il n'y avait pas de message cacheux, mais enfin, quand même un petit peu. j'ai regardé les dates. Si, en fait, Cocagna, ça commence, ça joue le. Je vous ai dit qu'elles ouvraient. Eh ben, je vous ai pas menti. Je crois qu'elles doivent ouvrir le chapiteau. J'ai pas regardé l'heure, mais en tout cas, elles jouent le premier jour du festival et c'est le 9 juin. Donc, ça veut dire que c'est bientôt. J'ai pas regardé pour la Cigu. Je vous recommande peut-être d'installer l'appli. Peut-être que du coup, en cliquant sur les liens, vous allez aussi découvrir des choses et des groupes que vous ne connaissiez pas. Peut-être que ce soir, vous avez découvert déjà deux groupes. Alors, il y en a un que vous connaissez, c'est Ditz, mais j'ai pas envie de vous passer celui-là parce que en réécoutant, j'ai eu un coup de cœur sur Fears avec un Y en fait. Alors, je sais pas comment ça se dit. On va dire que ça se dit Fears. Je vous en dis un petit peu plus sur Au quart de tour, je vous avais promis, mais en fait, quoi de mieux que d'écouter un petit peu ce qu'il y a et puis vous d'aller voir après coup ce qui passe et d'étoffer un peu l'affaire. En tout cas, Super Charlotte a bien fait ton taf sur les Instagram et je crois qu'il va continuer comme ça à teaser full support. On écoute tout de suite Fears, A Big Dream. Je vous en parle juste après.

Je pensais qu'il était anglo-saxon, mais non, il est de Nantes, Fears. Enfin, c'est un duo d'ailleurs. Et ils sont de Nantes. Et mine de rien, en fait, ils sont influencés par la scène indé anglo-saxonne. Et ça s'entend un petit peu. Donc, au quart de tour, ça commence le mardi 9 juin et ça s'arrête le samedi 13 juin. J'ai regardé plein de fois, mais je crois qu'il n'y a rien. Le dimanche, je vous ai fait voyager. Et bien, au quart de tour, il y aura aussi. Il y aura aussi Mossala, parce qu'il y a plein de genres. En fait, si vous voulez découvrir, il y a un petit peu les genres musicaux qui sont à peu près regroupés. Donc, vous pouvez cliquer sur ce qui vous plaît. Vous pouvez cliquer sur rap, folklore, musique électronique ou des trucs comme ça. Et puis, moi, j'ai un peu cliqué sur tout et hop, ça m'a sorti Mossala que je connaissais pas. Et ça fait plaisir. C'est une invitation à aller surfer des fois sur les progs des festivals. Je vais vous donner quelques tuyaux comme ça de festivals sur lesquels vous pouvez le faire. Pas tous, ça marche pas tout le temps. On va écouter. L'album, c'est Mossala en fait, et le groupe, c'est Fulu Miziki. Et j'essaierai de vous dire après d'où ils viennent. On en parle juste après, il est 18h50 sur 666.

C'était Foulou Miziki, le titre c'était Mossala, et ils seront au festival au quart de tour parce qu'il y a plein de groupes, de plein de styles différents dans ce festival, et je trouve ça plutôt cool en fait. Et j'ai checké un peu, ils viennent de République démocratique du Congo, je ne savais pas, avant de vous les passer, vous voyez, j'ai juste écouté le son, ça m'a plu, et donc je vous recommande d'aller... Alors en fait j'ai lu tout un manifeste, et puis j'ai refermé la page et j'ai oublié, mais il y a tout un manifeste écologique derrière ce groupe, mine de rien. Allez voir sur Instagram, essayez de vous renseigner un petit peu, mais c'est aussi ça je trouve au quart de tour, c'est qu'ils ont un certain engagement, et ça fait plaisir de pas rompre avec ça. J'étais en train de chercher mon mot, allez, je me suis dit que j'allais finir à 18h55 sur du un peu plus vénère, on va dire, tout simplement. C'est un groupe qui nous a enchanté au Printemps de Bourges. D'ailleurs, un des programmateurs, il est très très souvent de quart de tour. Je le croise souvent dans les concerts au Printemps de Bourges. Vraiment, au début de la découverte, en général, même des fois, il y connaît les groupes, ça m'énerve. Moi, je découvre, lui, il les connaît déjà. Et quelquefois, de temps en temps, ils sont programmés au quart de tour. Il y en a quand même pas mal. Et là, il s'agit de Violent Salim Mode, que j'ai découvert là. On va se quitter avec ça. Je vous invite à aller à Au Carreau de Tours. C'est du 9 juin et c'est à Tours. Ça doit être au parc de la Gloriette. Puis il y a aussi le Off. Il y a plein de trucs. Allez vous renseigner. Inchelcore, c'est le nom de l'album de Violent Salim Mode. Et on écoute Mr. Bunny. Et je vous dis pas à la semaine prochaine. Souhaitez-moi bon courage. Moi, j'ai un oral, j'ai des examens. C'est pour ça que je suis moins souvent là. Et je les ai tous passés avec brio, donc celui-là je vais le déchirer, je vous promets, je reviens en pleine forme.

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1: Je suis dans les acoustiques, parce que si t'as dit qu'il fallait que je passe le générique, il m'a disputé, et moi, je, juste parce que je suis quelqu'un qui veut pas avoir de problème, et ben j'ai coupé. Oui, mais c'est faux.
2: Les studios, ils savent que c'est faux.
1: Je suis engagée. Tu peux dire que je suis extrémiste, je m'en fous. Mais non, il m'a pas dit. J'ai coupé parce que je voulais lui mettre le générique de fin, je brûlais d'impatience. Mais c'est vrai que c'est contre ma religion de couper les morceaux. Je vous dis à très très bientôt. Bisous et je vous laisse entre de bonnes mains.
3: Ah, j'ai mieux.
1: Vas-y, mets-toi.

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0: Tu te mets cool, tu te mets bien. Sur le 99.1, copines et copains. On est là, en vivant et en direct. Moi-même, Junior Lanka. Mon comparse Yoda est là dans la partie. Salut Yoda.
1: Salut Lanka, ça va ?
0: Eh ben ouais, tranquillement.
1: Bonsoir les auditeurs, bonsoir les auditrices. Bienvenue dans le Lion Frequency.
0: 886e émission. Et on ouvre avec ce Madeleine. Nouvel album et ce morceau qui s'appelle King of Planet. On a fêté là pendant 5 jours la fête de la nature. Voilà, tous les jours on fait attention un petit peu à... Bah, là, on parle de la chaleur par exemple, de cette vague de chaleur avec des dépassements records, mais effectivement nous ne sommes que des petites particules sur cette planète.
1: Il n'y a plus de saison ma petite dame.
0: Et donc Madeleine, avec ce King of Planet qui est sorti il y a quelques semaines, mais il y a 2-3 semaines, chez Jawil Records, voilà. Et une artiste d'origine italienne,
1: me semble-t-il, ouais.
0: Aussi, voilà. Et on en place une, un petit clin d'œil au Runit Agency, Yago au passage, tiens. Donc, la semaine dernière, nous avions... t'étais pas là, Yoda, mais j'avais reçu en invité Jamati du Peace Foundation Music et Peace Foundation Sound System, évidemment. Et pour la sortie, du coup, du dernier projet, du dernier EP de Peace Foundation Music, le label normand, avec la sortie du Make Peace No War. Donc voilà, 4 titres sortis en vinyle et en polyvinyle, en vinyle, en polyvinyle et en numérique. Voilà, vous retrouvez ça sur le Bandcamp du Peace Foundation Sound System. Voilà, et avec Prince Jamo au vocal, un autre vocal de Humble O, et puis remixé par Al Dubdi, et puis une version Redeem, bien évidemment. Et on en profite pour remercier Jamat d'être passé dans les studios, ça faisait long time.
1: On supporte les productions locales.
0: Ben ouais, carrément. Les gars qui font le taf. N'hésitez pas à aller réécouter l'émission de la semaine dernière si ça vous intéresse. Au menu de cette 886e, quelques actus, quelques nouveautés, quelques annonces de festoche quand même. J'étais pas à la dernière Papillon de Nuit, là, il y a eu Sean Paul que j'ai raté, que j'aurais bien aimé voir, mais ça c'est pas calé. Et donc tant pis, mais voilà, il y a d'autres trucs qui arrivent, on va vous en parler. Et puis Yoda, tu nous as ramené, qu'est-ce que tu nous as concocté cette semaine ?
1: Alors, on va se pencher sur l'album de Protoji. Nom d'artiste Protoji, vrai nom Oji, qui nous a sorti un artiste jamaïcain bien connu.
0: Tu vas nous donner plus de détails tout à l'heure.
1: Voilà, on va se pencher un peu sur l'album. Sur l'album, le titre, c'est The Art of Acceptance.
0: C'est sorti,
1: courant de l'année. Courant du mois d'avril.
0: Yes. Et puis bah pour se mettre cool, pour se mettre bien, un artiste qu'on va jouer par deux fois, parce qu'en plus on l'adore. La semaine dernière on avait déjà joué, il est très productif, on le dit, Monsieur Maccabi, avec un classique, le Real Rock Redeem, revisité à la sauce Maccabi, qui s'appelle The Real Rock. Eh ben ouais, un classique revisité, c'est ça. Lion Frequency Radio Show. Yoda, Junior Lanka, on est là ensemble jusqu'à 20h.

avec Willy Williams, c'est le Armageddon Time, bref, une tuerie Maccabi, et ce The Real Rock qui est sorti hier. Et là, sorti il y a 19h, par Monsieur Artical, sur le prochain, la prochaine sortie du label de Sergio, big up à lui, bien sûr, et le Basque Dub Foundation. Après Cornel Campbell qui pose sur le rythme du Beethoven, eh ben Maccabi te le dit, en plus pour te parler du casse du siècle, The Robbery of the Century, qui se passe où ? Qui se passe en France ? Alors Maccabi, il te le dit en français aussi !

volé un voleur. Eh oui, un voleur a volé un voleur. Eh ouais, tu crois que les bijoux de la couronne, ils sont arrivés comme ça depuis nos mines, peut-être ? Big up Maccabi, big up Sergio, big up Artical, big up BDF, le Basque Dub Foundation, pour cette sortie du Ras Beethoven Riddim, qui aura lieu le 12 juin, donc incessamment sous peu. Et le Cornel Campbell est sorti aussi sur le Riddim.

0: Maccabi vient de sortir il y a moins de 24 heures. Se redeem, la version de Maccabi. Et ça, ça fait plaisir, voilà.
1: Big up Maccabi.
0: Carrément. Et ben on va continuer avec un, cette fois-ci plutôt encore plus loin que l'Angleterre pour nous ici en Normandie. On va aller dans le sud de la France avec ORP, une petite séquence de francophones avant de te laisser la main, évidemment, Yoda, pour nous enchaîner sur, sur cet album. ORP, la Y Reggae Party, rassemble, c'est un collectif de plusieurs chanteurs. Et voilà, là vous avez Gary, vous avez Léo, vous avez Toco Blas, vous avez Rasty Ron. Et pour ce morceau qui s'appelle La Bonne Parole, allez. T'es bien sur le 99.1, Lion Frequency Radio Show. Écoute bien ça.

0: Roi et Reggae Party, plus communément appelé aujourd'hui ORP, projet qui est sorti courant de l'année dernière d'ailleurs. Donc voilà, on retrouve le chanteur des Raspigaus, on échangeait avec ça, avec Yoda,
1: Lionel. Rantel,
0: voilà. Et donc Reggae Why, Reggae Party, tout un album est en sortie, voilà, et ça fait plaisir de retrouver un collectif d'anciens. Et j'ai envie de dire à l'instar des prochains. Les prochains, c'est pareil, ça va pas te rajeunir. Et à tous les amateurs de hip-hop de la grande époque, il s'appelle Negmaron.
1: Yes. Bon, y a Jackie et Benji.
0: Et le morceau s'appelle Diaspora. Et en plus, il rend hommage, vous entendrez sur le rythme de fond, un artiste qui s'appelle Alpha Blondie, Brigadier Sabari, ça te dit quelque chose? Écoute ça. Negmaron. Ça sent l'album qui est à venir. Jackie Benji. Et sur ce Alpha Blondie, écoute ça.
2: Ici, c'est ma terre, un peu plus.
0: T'es bien dans la Lion Frequency Radio Show, mon ami.

0: T'as reconnu mon ami ou Diaspora, le dernier Negmaron qui reprennent un peu cet Alpha Blondie, Brigadier Sabari. Eh oui, c'est ça, on a besoin de solidarité. Et voilà, Negmaron reviennent. Voilà, force. Force à eux, au message qu'ils portaient aussi, parce que Negmaron, bah, c'est les esclaves dans les plantations de coton. Et c'est toute une histoire. Bref, Negmaron à suivre. Voilà, ils nous teasent aussi. Et ouais, ils vont nous balancer des bangers, comme ils disent, ils sont carrément jeunes. Les anciens des Negmaron, big up à eux, parce qu'ils nous ont bercé. Moi, ils m'ont bercé pendant long time. Et t'es bien dans le 99.1 FM. Yoda est avec moi, moi-même Junior Lanka. Le prochain et le dernier, avant de te laisser la place, mon ami Yoda, c'est Ramsès.
1: Sai
0: Posi, qui fait une combinaison avec Billy the Kick. Billy the Kick, Ramsès, oui. Oui. Ça donne Radio Gaza. Tu connais Radio Gaza ou pas? Qu'est-ce qui se passe à Gaza? Eh ben, on est là pour relayer. Big up Ramso, big up Billy the Kick. Ça donne ça dans le Lion Frequency Radio Show.

0: Sai
1: 1000%
0: Ramso
1: à 10 000%.
0: Mais ouais,
1: Soa.
0: Toujours à l'heure, toujours râleur, Ramso, big up à toi, big up for yourself. Et ça fait vraiment plaisir parce que ça fait long time que Ramso, bah voilà, il fait partie de ces artistes qui m'ont, moi, personnellement, fait un peu switcher aussi dans le ragamuffin. Et donc voilà, big up Ramso. Et Billy the Kick, pour ceux qui ne connaissent pas, c'était quand même OCB. C'était aussi et surtout, mangez-moi.
2: Aussi, ouais.
0: Mangez-moi, mangez-moi, mangez-moi. Où tu partais à la cueillette aux champignons. Donc, voilà, deux vétérans qui sont, bah voilà, pour Radio Gaza et pour la paix et pour faire encore, je rappelle, le dernier EP, le dernier projet du Peace Foundation qui s'appelle Make Peace No War avec Prince Jamo. Et Prince Jamo, d'ailleurs, qui sera pas très loin cet été. Il sera présent au No Logo BZH. Monsieur Prince Jamo. Alors bon. Tiens, j'en profite vite fait. Il y a eu les Papillons Nus où il y avait Sean Paul. C'était le week-end dernier.
2: Yes.
0: Ce week-end, ça se passe dans le Médoc. Le plan B du Sunska, parce que c'est la galère aussi pour des festoches qui se battent depuis longtemps. Bref, le plan B du Sunska. En plus, c'est dans un château, un vignoble, le château Lyonnais. On a du vin là, à la maison, clin d'œil. Et big up Teddy aussi là-bas dans l'équipe du Sunska. Donc à l'Istrac Médoc, ça se passe ce week-end, le plan B du Sunska. Bah voilà, à côté de Bordeaux, dans le Bordelais, tout ça. Et bah, n'hésitez pas à y aller, à vous faire plaisir. Et puis, vite fait, dans les festivals, vous avez début juin à la Seyne-sur-Mer, dans le 83, là, près de Toulon, pareil, dans le sud. On était tout à l'heure avec les Toco Blaze et puis le ORP. En tout cas, c'est à Couleurs Urbaines du 5 au 7 juin. Et puis, en Normandie, quand même, pour redonner une date en Normandie, 19-20 juin, ça se passe, c'est le Green River Valley en Normandie, dans la baie du Mont-Saint-Michel, à la ferme Carameux. Voilà. Et je vais laisser la place à Yoda pour nous parler un peu de la chronique. Est-ce qu'on se met un tune? Est-ce que tu veux nous en parler, Yoda? De quoi on va parler? Et vas-y, je t'obéis.
2: Non, on va faire un petit focus sur l'album de Proto G pour les auditeurs qui sont passés à côté. Tu te souviens de la chronique sur l'album de Chronix qu'on avait fait il n'y a pas longtemps?
0: C'était une de tes premières chroniques, non?
2: Ouais, où justement il y avait une particularité, c'est qu'il n'avait pas fait de promo, il avait tout sorti d'un coup comme ça. Ben là, écoute, c'est tout le contraire. Là, on est face à un maître de la promo. En l'occurrence, Proto G. Lui, il a un calendrier de promo bien réglé. T'as les morceaux qui sortent. D'ailleurs, t'en as joué quelques-uns sur le Lion Frequency. Il y a une série de regimes avec un titre extrait de cette série qui figure sur l'album. Il a carrément fait des sessions de pré-écoute dans un cinéma, tu vois, à l'image des avant-premières. Mais sauf que c'est là, c'était pour écouter l'album. Il y a un festival qui a eu lieu, Lost in Time, à la base au profit pour la reconstruction de la Jamaïque après l'ouragan Melissa. Au passage, il fait une petite promo pour son album. L'album sort et la promo continue. Il y a des clips qui sortent au compte-gouttes et puis il y a une tournée, quoi.
0: L'album qui s'appelle The Art of Acceptance.
2: The Art of Acceptance, le 7e album de Proto G.
0: En français, on a besoin de le traduire en français, The Art of Acceptance.
2: On y vient. Donc l'art de l'acceptation. L'art de l'acceptation. Donc le produit par Winta James, avec qui il a déjà collaboré sur l'album Ancient Future. 13 titres, 3 dubs, uniquement dispo sur la version vinyle, dub de Tipeee iDub, des mixages un peu partout dans le monde, notamment chez Gorillaz au Royaume-Uni, des featuring Shensia, Damian Marley, Stephen Marley, Pressure Boss Pipe, Massica, enfin tout le Grammy, tu vois. On est un peu sur cette vibes-là avec Proto G. Et donc, The Art of Acceptance. En fait, si tu veux, on peut considérer la construction de cet album selon le concept The Art of Acceptance. Est-ce que tu connais?
0: Non, dis-nous en plus. Est-ce qu'on joue un titre ou tu nous en dis plus?
2: Je t'en parle rapidement.
0: Vas-y.
2: Les 5 étapes de l'acceptation. Tu sais, c'est un espèce de concept.
0: Oui, le changement.
2: Le changement, c'est ça, quand tu reçois
0: le
2: une
0: déni.
2: Nouvelle. Exactement, le déni, la colère, le marchandage. La résignation, puis enfin l'acceptation. The Art of Acceptance. Tu vois, c'est histoire de te dire que tu peux pas tout contrôler. C'est juste une illusion jusqu'à l'acceptation de la réalité telle qu'elle est. Là où tu peux prendre des décisions éclairées et pas influencées. Et donc, j'ai l'impression que cet album, il est construit de cette manière-là. Et on va s'écouter le premier titre. Lui, on peut l'englober dans le cycle du déni. Le titre featuring Jesse Royal, Something I Said. Prodigy.
0: Sorti le 17 avril.
2: 17 avril.

0: Vous êtes toujours sur le Radio 666 Lion Frequency. Juste à l'instant, le morceau de Proto G, Something I Said, featuring Jesse Royal. Donc c'est ce qu'on parlait, tu sais, le cycle de l'acceptation. Donc là, on est au début. Là, Proto G, il a accueilli la mauvaise nouvelle, tu vois. Il est dans le déni, il est énervé. Tu vois, si on se penche sur les lyrics, Jesse Royal, I can see your eyes getting red. Was it something I said? Je vois que tes yeux ils sont en train de rougir. J'ai dit quelque chose de mal. Tu vois, il envoie vraiment les scuds là sur le premier tune. Pourquoi tu te mêles de mes affaires? Tu es frustré, ok, mais est-ce que c'est réellement de ma faute? Voilà, il entame l'intro de l'album, c'est sur ça. Le deuxième titre aussi, il est un peu dans le même style. Sword and Shield, donc l'épée et le bouclier. Tellement à un moment donné, il fait une référence à Kylian Mbappé, tu vois. Il l'utilise comme un verbe, tu vois. Il faut les Kylian Mbappé. Shot it, Kylian Mbappé. Tu vois, il est dans la maîtrise des lyrics, le Proto G. C'est vrai que c'est intéressant. C'est pour ça qu'on fait une chronique dessus aussi, parce que quand on se penche sur les lyrics, à la première écoute, tu te dis, ouais, ok, l'album, voilà. Mais en fin de compte, tu te rends compte que... Bah, tu as écouté que ça et les lyrics, elles méritent de porter une attention.
1: Et l'intérêt d'un album et pas que du single aussi, c'est-à-dire c'est un projet complet et un cheminement.
0: D'où l'intérêt d'écouter les tunes dans l'ordre aussi, tu vois. Il n'y a pas de playlist aléatoire, tu vois. si tu veux bien, on peut s'écouter une autre tune. Alors bon, là, j'ai l'impression qu'il est un peu en dehors du cadre, à moins que ce soit le marchandage. Dans le style, moi je me débrouille tout seul après avoir reçu cette mauvaise nouvelle. C'est la tune numéro 3, un featuring avec Massika. Le titre s'appelle Thing Loud.

0: Vacancy. On vient de s'écouter Proto G featuring Massika. Je sais pas ce que t'en penses, mais Massika, il fait tout le morceau en fait.
1: À moi le redeem.
0: Le redeem, ouais. Rumors, them spreading. Et bah, si tu veux, on peut se faire un petit kiff pour la suite. On écoute le single phare de l'album, featuring Damian Marley.
1: Junior Gang,
0: At We Fit. Il faut que tu regardes le clip. C'est un clip végétarien, tu vois. Il est dans une voiture avec des pak choy. Je sais pas de ça. Il parle de sa mère qui l'accompagne au marché. Sa mère doit avoir un potager. Elle lui donne des pak choy. Et en tout cas, il a mis ça en image dans le clip. Et franchement, ça rend super bien.

0: feat sur le Radio 666 Lion Frequency, toujours avec Yoda et Lanka.
1: Pour parler de cet album, The Art of Acceptance, sorti.
0: The Art of Acceptance, sorti.
1: Le 17 avril.
0: Yes. Donc là, on est sur le morceau phare. Franchement, big tune, j'ai envie de dire.
1: Chez Ineffable Productions, d'ailleurs.
0: Yes, Winta James aux manettes. Et donc, on continue un peu dans ce cycle-là de l'acceptation, The Art of Acceptance. Le prochain tune, c'est mon préféré. Hein. On va se faire un petit kiff aussi, tu vois. Cette fois-ci, c'est en featuring avec Pressure Boss Pipe, l'artiste des Îles Vierges. Le titre s'appelle Locust. Franchement, si on me dit c'est une instru produit par The Alchemist, c'est hip-hop. Et ce morceau-là, en fait, ça réside dans les lyrics surtout. Si tu veux, on écoute un peu et puis après, on se penche un peu sur les lyrics, on fait une petite traduction, voir un peu ce qu'il veut nous dire.
1: Ça veut dire les sauterelles, c'est ça, c'est les sauterelles.
0: Ouais, c'est les criquets. Alors,
1: ouais,
0: c'est une image pour les nuisibles, si tu veux. Les vagues de nuisibles.
1: Ok, ok. Ok. T'es bien dans la même fréquence sur Radio Show. Et on te fait la promo de Protégé. The Art of Acceptance.

0: Acceptance.
1: Alors ça, c'est un gros hip-hop.
0: C'est un gros hip-hop
1: hypnotique.
0: Je t'avais prévenu. Et celui-ci, quand on regarde le cycle de l'acceptation dont on parlait tout à l'heure, la trame de l'album, là, on est dans la résignation. Là il arrive petit à petit vers l'acceptation. Si on se penche sur les paroles, Rastafari teach how to forgive, I've been learning how to live and let live. Jah m'enseigne le pardon, j'apprends à vivre et à laisser vivre. Là, ça commence. De toute façon, chacun est à la recherche de ses 15 minutes de gloire. À quoi bon ? Moi, je suis pas dans ce jeu-là. Le refrain de Pressure Boss Pipe, keep your head up, now lose your focus. Garde la tête haute, ne perds pas de vue ton objectif. Malgré tout, les nuisibles. Rasta will protect you from the locust. C'est ça, ça vient de là, the locust. Et à un moment donné, même Proto G, il parle de la Normandie. All the troops retreating, D-Day on the beach then, Mussolini weeping. Toutes les troupes en retrait, sur la plage, c'est le D-Day, Mussolini en PLS. C'est ça qu'il nous dit. System is so broken, how can you decide? De toute façon, le système est vicié. Comment tu peux te décider par toi-même? De toute façon, t'es influencé directement ou indirectement. Sell yourself for token, where's your fucking pride? Donc tu te vends pour des tokens. Alors je pense pas qu'il parle de crypto-monnaie, Pressure Boss Pipe, mais il parle de tokens dans le sens les jetons à usage unique. Toi, tu te vends pour quelque chose de one shot comme ça.
1: Grosse brûlure hip-hop sur l'album, en tout cas. Là, Yoda, tu nous l'as vendu, mais bien haut.
0: Une tuerie. Et ensuite, on arrive aux fins du cycle.
1: Ah ouais, il nous reste.
0: Heart of Acceptance. Ben, si tu veux, on se joue le dernier morceau. 10 times around the sun. Around the sun. Donc là, ben, je te laisse jouer le tune, on en parle rapidement après. Proto G. Lion Frequency.
1: On arrive à la fin de l'album, c'est ça, c'est 13 morceaux sur l'album.
0: C'est le dernier titre, et après, dans la version vinyle, il y a 3 dubs.
1: Et là, il n'y a que Proto G sur ce.

0: Moto Jim, 10 Times Around the Sun. Donc c'est là que se termine notre voyage, notre présentation de l'album et ce fameux cycle de l'acceptation. Donc là, on arrive à l'acceptation. I don't want to run 10 times around the sun. J'ai pas envie de courir, de faire 10 fois le tour de la Terre, enfin du soleil. Chasing every crumbs, pour courir après les miettes. Hein. Moi, je sais très bien ce que ça donne. J'ai pas envie de me perdre dans ma réalité. Et je trouve que ça conclut très bien cet album, The Art of Acceptance.
1: Pick up Yoda, Proto J. Et cet album donc sorti le mois dernier.
0: Ouais, on a survolé l'album. J'espère que ça a donné envie d'écouter.
1: De vous le procurer.
0: De vous le procurer. Et de supporter Proto J. Bon, c'est un artiste phare, il a pas besoin de trop le.
1: Il est passé en Normandie. Il est passé en Normandie en plus le mois dernier, on en a parlé. À Rouen. J'ai raté le concert aussi, mais c'est comme ça.
0: Il reviendra. C'est un roi de la promo, t'inquiète.
1: Proto J, The Art of Acceptance, 13 titres. Des collabs, vous l'avez entendu avec Junior Gong, Damian Marley, mais il y a aussi Stephen Marley qui est en collab là-dessus. Pressure Boss Pipe, vous l'avez entendu. Il y a aussi Shinsea qui est dessus. Massika, vous l'avez entendu. Jesse Royal, vous l'avez entendu. Voilà, il invite les copains de la nouvelle génération. Tiens, on va clôturer avec un vieux jingle de Proto J sorti à. Allez. Pour fermer cette séquence. Merci beaucoup, Yoda.
0: Merci à toi. Big up Lion Frequency.

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1: Allez, deux petites tunes pour finir. Merci beaucoup, Yoda. Ça, je voulais déjà le jouer la semaine dernière, mais j'ai pas eu le temps. C'est sorti fin avril. Stand Eye Patrol qui invite Joe York sur leur prochain album, sur le Skanking and Janking. Le morceau s'appelle Too Much Noise. Lion Frequency Radio Show.

0: J'espère que tu as passé un bon moment en notre compagnie. Du Lion Frequency Radio Show. Yoda, Junior Lanka, en vivant et en direct sur le 99.fm. 19 ans déjà. Alors on dit prenez soin de vous et des autres.
1: Il doit pas vous.
0: Parce qu'on peut pas compter sur le système. Le système ne fait que t'écraser. Ne veut que extraire ta pulpe.
1: Et une petite réflexion par rapport à Proto G. Le chant. C'est quoi? Attends, je l'ai oublié.
0: Ah,
1: le,
0: vas-y.
1: Le changement.
0: Vas-y, Yoda, fais la loupe propre.
1: Le changement est constant.
0: Attends, vas-y, sors ta note. Vas-y.
1: C'est quoi?
0: Je te laisse la sortir et après j'envoie un dernier.
1: Il n'existe rien de constant, si ce n'est le changement qui est permanent. Sacré philosophe, ce Proto G.
0: C'est bouddhiste, hein, j'ai envie de te dire.
1: C'est pas grec, hein.
0: Allez, prenez soin de vous et des autres. On se quitte avec ce System Killa de Tenja de Indub avec Blackout GA. C'est un son pour finir, comme on dit. Allez. Merci à toi aussi, à toi d'avoir écouté. À toi aussi d'avoir partagé. À toi d'avoir kiffé, d'avoir... Achetez peut-être les albums des copains. Supporte ce que tu aimes. Continue le combat. La guerre est en permanence partout. Et on doit subir ça. Allez, c'était Lion Frequency Junior Lanka pour vous ce soir. Merci Yoda encore pour cette séquence sur Proto G. Et dis-toi que le 6.

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Bonjour les chers fidèles auditeurs. Samus, aujourd'hui Daytona Fever Sensation s'est délocalisé. Oui, l'épicentre créatif n'a pas été le CGA mais l'aigle dans le 61. Oui, Ronchon nous a fait parvenir par voie postale numérique pas une mais deux émissions rap oriented, comme ils disent. Oui, c'est super. Oui, c'est extra. Tu verras. Oui. La rédaction de DFS est heureuse de ce genre de spontanéité. Oui, ce sont des émissions quali, comme on dit. Fini le blabla. Enjoy.

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Voilà, salut à toutes et à tous. C'est donc Interférence avec vous sur Londrock, le 666-99. Compagnie de Christophe jusqu'à 23h. Alors, l'album de la semaine, cette fois-ci, va nous ramener le 26 janvier 1999. On va aller faire un petit tour aux États-Unis et retrouver Nevermore avec un extrait de leur troisième album qui s'appelle Dreaming Neon Black. Un album sorti sur le label Century Media et produit par Neil Kernon. Alors bien sûr, on va y retrouver Warhol Dane, Jim Shepard, Jeff Loomis, Tim Calvert et Van Williams. Alors Warhol Dane et Tim Calvert ne sont plus parmi nous maintenant. Pour parler de Nevermore, le groupe s'est reformé en 2024 autour de Jeff Loomis et de Van Williams, si mes souvenirs sont bons, donc à écouter avec de nouveaux musiciens. Apparemment, c'est pas mal du tout. Pour l'instant, nous, l'album qui nous préoccupe, c'est Dreaming Neon Black, et le titre qui a ouvert l'émission, c'est bien sûr le titre éponyme Dreaming Neon Black. Allez, on revient maintenant aux nouveautés. On va aller faire un petit tour sur le label AOP Records pour un album qui sera dispo tout simplement le 31 juillet prochain. C'est le nouvel album de Finsterforst qui s'intitule Steel. Donc un album avec une pochette bien sympathique comme d'habitude. Je vous laisse aller voir tout ça sur le net. Le morceau que le label nous demande de passer, puisqu'on n'a absolument pas le choix du tout, le morceau, c'est Still North.

0: Et on va maintenant continuer en live avec un petit passage, c'est Frontiers Music. On va y retrouver le groupe Lynch Mob qui nous sort un album qui s'intitule The Final Ride. Alors, il sera à dispo d'ici quelques petites journées, donc comme on vous l'a dit, via Frontiers. Allez faire un petit tour dans votre plus belle crèmerie, vous allez voir, vous allez le trouver. Bien sûr, un album sur lequel on retrouve 12 titres, on retrouve George Lynch, Gary F. Cullen, Jaron Gillen, et Jimmy Danda. Alors, est-ce le dernier album du groupe? Au vu du nom, peut-être. Nous, on va s'écouter le morceau qui s'intitule River of Love.
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Allez, on revient en studio et on change de style. On va aller faire un petit tour chez Sudden Records avec le groupe Brother Venus qui nous sort un nouveau single qui lui s'intitule « You Were Never Just a Friend ».

Allez, on va maintenant faire un petit tour avec Dez Fafara. Et donc, on va bien sûr parler de Devil Driver. Donc, le groupe va nous sortir un nouvel album. Eh bien, le 10 juillet prochain, l'album qui va s'appeler Strike and Kill via Napalm Records. Le premier single à découvrir, vous avez la petite vidéo qui va avec Dig Your Own Grave.

Allez, il est temps de mettre les nouveautés de côté. On repart le 21 juin 1999 et on retrouve le cinquième album studio des Anglais d'Anathema. Donc un album qui s'intitule Judgment, sorti sur le label Music for Nation. C'est le premier album sans le bassiste Duncan Patterson, remplacé par Dave Pibus. Et nous, on va s'écouter extrait de cet excellent album, le titre Deep.

Allez, on repart chez Frontiers Music et je pense qu'on va avoir réussi à vous passer carrément tous les titres eh bien, de la compile pour les 30 ans du label. Alors, ça s'appelle 30 Years Anniversary Collection. On vous en passe depuis un moment, donc. Et cette fois-ci, on va retrouver eh bien, Mathias Olofsson, puisqu'ils mettent en avant beaucoup les chanteurs sur des titres eh bien, emblématiques du label. Là, on va retrouver eh bien, ce qui était déjà considéré à l'époque comme un super groupe, puisqu'on va retrouver Revolution Scent. Alors, c'est Dean Castronovo de Journey, Doug Aldrich, Vedette Daisies, Whitesnake, Dio, on en passe les meilleurs, et Jack Bled de Night Ranger. Donc, en 2019, il nous avait sorti un album sur lequel figurait le titre que vous allez pouvoir découvrir, When the Heartache Has Gone.

Allez, on repart chez Napalm Records et on va faire dans ce qu'ils appellent du rock moderne. On va retrouver le groupe Self Deception, donc un groupe suédois qui nous a sorti il y a quelques jours eh bien, leur premier album qui s'appelle One of Us. Alors là, bien sûr, on va retrouver un single et un clip. Pour ceux qui veulent aller faire un petit tour sur le net, le morceau c'est Don't Be Long.

Allez, on va commencer à lorgner vers la série extrême qui décoiffe un peu tout ce qui bouge, puisqu'on va aller faire un petit tour cette fois-ci, eh bien, en Finlande. On va y retrouver le groupe Tortia qui va nous sortir un nouvel album sur le label Rockshot Records. L'album s'appelle There Are Born Under Rules of Darkness. Alors là, la pochette est vraiment bien sympathique. Ça fait un petit peu tableau de la Renaissance avec le bien, le mal, enfin bref, tout ce que l'on adore dans l'émission, et vous allez pouvoir découvrir le morceau Stygian Waters.

Voilà, alors avant de retrouver l'album de la semaine, et puisque tout à l'heure on a eu un titre d'Anathema, eh bien on va rester un peu dans leur lignée. Je pense que pour eh bien tous les fans, ça va leur plaire. On va retrouver le groupe Sleeping Pulse, donc qui vient de nous sortir un nouveau single, extrait de leur album à venir chez Prophecy Production. L'album s'appelle Dreams and Limitation. Et le single que vous allez pouvoir découvrir, c'est The Butterfly Collector.

Voilà, avant de retrouver la série que le monde entier nous envie, ou au moins les voisins, on va revenir à l'album de la semaine, troisième album studio des Américains de Nevermore. On va retrouver Dreamin' Neon Black, paru le 26 janvier 1999 sur le label Century Media. Vous êtes déjà présenté le groupe, un peu les producteurs. Allez, on repart dans la musique. On retrouve le titre « Deconstruction ».

Voilà, et on va donc entamer cette petite série qui décoiffe eh bien, par un album qui est paru il y a tout simplement quelques heures. On va aller faire un petit tour eh bien, en Charente avec le groupe Malbest. Leur album s'appelle Monesterou. Alors, ils revisitent les légendes de la Charente. Tous les textes sont en français. La pochette est vraiment bien sympa. Le label, c'est Antique Records. Le titre que vous allez découvrir, c'est Flamme Noire de l'Espoir.

Alors on continue notre périple dans les musiques extrêmes en allant faire un petit tour en Bulgarie avec le premier album du groupe H-Duke. Alors c'est imprononçable, c'est en cyrillique. Par contre, ils nous ont traduit au moins le titre de l'album, The Flying Band. Donc on les retrouve sur le label Armor Fati Production. Il y a 6 titres sur cet album. Je vous passe le 3e. Alors là aussi, je suis incapable de vous le prononcer. Et en plus, ils ne nous l'ont pas traduit. Donc vous allez écouter le 3e titre de cet album.

Alors là, on va continuer avec un mixte de death, de doom et de black. On va retrouver une démo, la deuxième d'abord pour ce groupe, c'est Citrinitas. Donc la démo s'intitule Telestic Ecstasis. Cela sort au mois de juin sur le label Caligari Records. On retrouve le titre éponyme Telestic Ecstasis.

Et on va donc terminer cette petite série. On va en faire un tour à Portland avec du post-doom. Le groupe, c'est Burial Clouds qui nous sort un nouvel album. Alors en indépendant, donc n'allez pas le chercher partout sur les labels. Pour l'instant, c'est le groupe qui vous le fournira. Donc l'album s'appelle Burn Holly. Il sortira d'ici quelques jours et on va tout de suite en extraire le morceau qui s'intitule Burning the Olive Tree.

Voilà les nouveautés de côté, comme d'hab. Et là, on va passer un album qui a fait pleurer dans les chaumières à l'époque, tellement certains ont eu peur du revirement musical du groupe. On part le 20 avril 1999 et on retrouve le 9e album studio des Allemands de Creator, le groupe de trash. Sauf que sur cet album, eh bien, ils font tout sauf du trash. L'album, c'est bien sûr Endorama. Il est paru sur les labels Drakkar Records et aussi Victor au Japon ou Pavement aux États-Unis, Miles Petroja, Tommy Vertelli qui va s'en aller d'ailleurs retrouver Coroner. Il venait de Coroner, il repart vers Coroner. Et puis on retrouve aussi Christian Gisler et Ventor, bien sûr, à la batterie. On extrait tout de suite un titre qui s'intitule Passage to Babylon.

Allez, on laisse Endorama et Creator pour retrouver eh bien, quelque chose de contemporain, puisqu'on revient bien sûr en 2026. Petit tour chez High Roller Records avec une de leurs nouvelles sorties. Donc un album qui sera dispo le 12 juin prochain. C'est celui du musicien Joseph Toll. L'album s'appelle It My Be Art. Alors Joseph Toll, c'était le guitariste d'Enforcer jusqu'en 2019 quand il a quitté le groupe. Ensuite, il est parti dans Black Trip, qui a changé de nom pour Voiced, et puis maintenant il est dans Tribulation. Mais il continuait à enregistrer des albums tout seul. Alors là, c'est un one man band. On est loin du death ou du black avec les choses que l'on entend régulièrement. Vous allez voir, c'est complètement différent. Là aussi, on ne choisit pas le titre, puisque c'est en avance de la sortie de l'album. Le titre, justement, c'est New Down.

Allez, un petit peu de Doom, ça va très bien. Nous allons à cette heure-ci, on part sur le label Personal Records. L'album sera dispo le 3 juillet prochain, qui s'intitule The Unfolding at the End of Light. Il nous vient donc du Pérou, de Lima, très exactement. Le groupe, c'est Illwind, vous allez voir, franchement, c'est très très bon. On s'écoute tout de suite le titre God of Sleep.

On lorgne quand même vers la fin de l'émission. Il nous allait un peu plus de 10 minutes à passer ensemble. Et ces 10 minutes, on va les entamer en allant faire un petit tour à Atlanta avec bien sûr le groupe Seven Dust qui va nous sortir son 15e album studio. Donc, album s'intitule One sur le label Napalm Records. Là aussi, plusieurs singles sont déjà dispo un petit peu partout sur le net. Nous, on va s'écouter le morceau Threshold.

Allez, on va maintenant revenir à des choses quand même beaucoup plus classiques pour l'émission. On va aller faire un petit tour sur le label Silver Lining Music pour le nouveau single du groupe Chaboom, un single qui s'intitule Never Stop.

Et donc, comme depuis un certain nombre d'années, on va terminer bien sûr l'émission avec l'album de la semaine retour le 26 janvier 1999. Jimmy Neon Black, troisième album studio des Américains de Nevermore, Warl Dane, Jim Shepard, Jeff Loomis, Tim Calvert, Van Williams, un album produit par Neil Carden, le label c'est Century Media. On va terminer avec le morceau Cenotaph. Alors, bien comme d'habitude, hein, on va vous souhaiter une bonne semaine, on va vous demander de rester bien branchés sur le 666, de la bonne musique, du rock, tout le temps, 24 heures sur 24, 7 jours sur 7, 365 jours ou plus par an à écouter. On sera de retour, nous, la semaine prochaine, pour de nouvelles aventures. Prenez surtout bien soin de vous et de vos proches. Salut.

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Mais sois sympa, bordel. C'est quand même pas compliqué. Je suis obligé de te le dire si fort comme ça, il faut que je m'énerve en fait pour que tu comprennes. Déjà que le monde est pas cool, si toi tu t'y mets, mais c'est la fin du monde en fait. Tu comprends ça? Tu précipites la chute. Sois sympa, bordel. Sinon, en fait, y a rien qui va bien se passer. Entre toi et moi, mais aussi avec ton rapport aux autres. Et je dis ça parce que je t'aime, putain. J'ai pas envie que tu fasses de la merde. Fais pas comme tout le monde, en fait. Sois sympa.